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1: Regarde, Dick, nous aussi on a le soleil qui se couche dans le Jura. Allez. Mais il va coucher, il est fatigué. Il est comme nous, on va aller faire dodo.
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